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1: Desculpa estar a ligar para ti essa hora. Não sei se devia estar a ligar para ti essa hora, mas je ne sais pas. Je ne peux pas prendre et être sans toi. Je ne peux déplacer quelqu'un d'autre à cause de ça. Para si le